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1: Bonjour à tous. La carte de Météo France, beaucoup moins colorée ce matin. Finalement, plus que deux départements sont en vigilance rouge canicule, le Haut-Rhin et le Bas-Rhin. Les orages ont également frappé l'Hexagone ces dernières heures avec de la grêle, parfois dans certaines régions, et quelques dégâts. 45 départements sont aussi placés en alerte orange aux orages, aux canicules pour cette dernière journée de la semaine. Conséquence dramatique de la chaleur, 74 décès par noyade ont été recensés depuis le début de cet épisode de canicule. Un chiffre communiqué par le ministre de l'Intérieur dans le journal Le Parisien. Des drames en grande partie sur des plans d'eau non autorisés. Laurent Nunez qui dénonce également une exploitation de l'extrême droite après la mort de l'adolescent tabassé à mort à Narbonne. Deux rassemblements en hommage aux garçons étaient prévus ce week-end. Dans cette affaire, pour rappel, 5 jeunes de 16 à 20 ans ont été mis en examen pour assassinat et placés en détention provisoire. Après le terrible incendie, la nuit du Nouvel An en Suisse, le bar Le Constellation dans la station de ski de Crans-Montana va être transformé. Il va être reconverti en lieu dédié à la jeunesse. Le président du canton du Valais annonce également travailler à créer un mémorial physique pour les 41 victimes. Et puis du rugby, pour finir, un beau combat de la pluie, mais surtout une soirée historique. Le Stade Toulousain a soulevé hier soir son 4e bouclier de Brennus d'affilée après une victoire 28 à 20 contre Montpellier en finale du top 14 sur la pelouse du Stade de France. Écoutez la réaction de l'homme du match, Jack Willis, qui était au micro de Canal+, après cette rencontre.
2: Très fier de ce groupe, c'est un honneur de jouer pour ce club, c'est un honneur d'être capitaine pour ce club et je me sens un peu émotionnel parce que franchement c'est un rêve pour moi. Je suis très fier.
1: Et c'est donc le 25e titre du Stade Toulousain en top 14 après ce succès dans cette finale 100% occitane. Voilà pour l'actu, passez tous un excellent début de journée.

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6: Vierge, relativisez la situation au lieu de monter sur vos grands chevaux.
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0: week-end, bon dimanche, Novma Radio avec OMD ou encore Feu Chatterton. Bienvenue, il est 8h. C'est le Flash avec Baptiste Berthelin. Bonjour Baptiste.
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2: Bonjour à tous, on va mieux respirer pour terminer la semaine, sauf dans le Bas-Rhin et le Haut-Rhin, qui sont les deux derniers départements placés en vigilance rouge canicule. 45 autres sont en alerte orange, orage et ou canicule. La foudre qui a déjà touché de nombreuses régions hier soir, notamment le nord-ouest de l'Hexagone ou encore la région parisienne. Des orages parfois accompagnés de grêle. La chaleur qui continue tout de même de peser sur les services de secours. Le SAMU de Paris a recensé 109 morts sur la voie publique ou à domicile en 24 heures, trois fois plus que la normale. Ces chiffres ne comptabilisent pas les morts à l'hôpital. Le bilan pourrait donc être plus lourd. À noter également que 74 personnes sont mortes par noyade depuis le 18 juin. Et après plusieurs jours compliqués, le gouvernement annonce aussi la prolongation de la période des soldes d'été qui a débuté cette semaine en pleine vague de chaleur. Cette période devait se terminer le 21 juillet. Ce sera finalement plus tard, même si la nouvelle date n'est pas encore connue. Dans l'actualité également, les recherches définitivement arrêtées à Biarritz, annonce de la municipalité hier après l'effondrement d'un pan de falaise mercredi soir. Un homme d'une trentaine d'années était activement recherché alors que le corps d'une première victime avait été rapidement retrouvé par les secours. Après plusieurs jours de débat, les députés ont terminé hier en début de soirée la troisième lecture de la proposition de loi créant un droit à l'aide à mourir. Un vote solennel est prévu mardi. Une grande manifestation en attendant, je cite, contre l'euthanasie est organisée cet après-midi à Paris. En foot, l'Algérie qualifiée pour les 16e de finale de la Coupe du Monde. 3 partout cette nuit face à l'Autriche après un match assez fou. Avant de retrouver l'équipe de France mardi, place ce soir au premier match à élimination directe entre l'Afrique du Sud et le Canada. Coup d'envoi à 21h. Et puis c'est l'occasion d'aller voir des films pour seulement 5€. Coup d'envoi aujourd'hui de la fête du cinéma. Alors que la fréquentation des salles a augmenté ces derniers jours avec la canicule, vous avez jusqu'à mercredi pour en profiter. Très bon week-end à tous.

0: voir. Feu Chatterton ce matin, c'est sur Novma Radio. Bon début de journée.
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0: Alors, nous sommes dimanche aujourd'hui, dernier week-end du mois de juin. Dimanche 28 juin, bonne fête Irénée. On dit pluie de la Sainte-Irénée réduit la vigne de moitié. Comment dire, c'est ballot. Parce qu'on n'est pas à l'abri de la pluie aujourd'hui, mais en même temps, on a bien besoin. Donc là, je pense que le dicton a un peu tort parce qu'on a réellement besoin de pluie. On est, comment dirais-je, en déficit d'eau là, ces derniers temps. Donc ça va faire du bien, ça va faire chuter les températures aussi. C'est pas mal. On a pas mal de choses à partager ce dimanche matin avant de retourner à la musique. J'ai quelques anniversaires à vous signaler. L'anniversaire notamment de l'actrice américaine Kathy Bates. Elle a 78 ans. John Cusack, 60 ans. Kali fête ses 58 ans. Fabien Barthez, on se souvient de la victoire de 98 avec lui. Il a 55 ans. Elon Musk, 55 ans également aujourd'hui. Un joueur belge, tiens, Kevin De Bruyne, il a 35 ans aujourd'hui. C'est lui qui rougit pendant le match. Kevin De Bruyne, 35 ans, et puis Jean-Philippe Mateta, le sportif français, il fête ses 29 ans aujourd'hui dimanche. Eden Fire arrive, Amel Bent, Vanessa Paradis aussi. On écoute le remix des Épines du Cœur.

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0: Mademoiselle avec Freds.
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0: Dans quelques instants, on aura l'occasion de se mettre la tête dans les étoiles. Pour accompagner le café, les croissants du dimanche matin, on a aussi l'horoscope et la musique. Et justement, pour la musique, Marc Embor, Axel Boer. Et puis là, c'est Sambor avec Homebreaker.

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5: Lion, toujours à l'affût de la nouveauté, vous voulez être au courant de tout ce qui se passe dans votre secteur d'activité.
6: Vierge, relativisez la situation au lieu de monter sur vos grands chevaux.
7: Balance, vous vous sentez contrecarré par des événements extérieurs.
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9: Scorpion, ne dilapidez pas votre pécule en futilité.
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0: This Is et Théodora sur Nova Radio. C'est bon ça, ça s'appelle Mélodrama.
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0: Ouais, c'est un succès qui s'inscrit carrément dans la durée. On va retrouver Service Conso tout à l'heure aux environs de 9h10 avec les bénévoles de l'UFC Que Choisir Vendée, désormais Que Choisir Ensemble. Et tout à l'heure, on ira retrouver avec Alain Meyer des conseils pour justement faire gaffe à certains stages de récupération de points de permis de conduire. On va en parler un petit peu après 9h. Encore une fois, on va vous inciter à la prudence et surtout vous permettre de mieux consommer. Avenir, Emmanuel Moir ou encore Milky, on écoute Just The Way You Are.

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0: prochaines minutes, un classique de Dire Straits ou encore la nouveauté de Ambre. Tout de suite, le flash, 9h. Et à 9h, on s'informe en compagnie de Baptiste Berthelin.
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2: Bonjour à tous, un dimanche un peu plus frais. Seulement le Bas-Rhin et le Haut-Rhin sont encore concernés par une vigilance rouge canicule ce matin, même si les températures vont encore rester élevées dans plusieurs régions aujourd'hui. 45 autres départements sont aussi en vigilance orange, orage ou canicule. Dans les prochaines heures, les orages vont remonter depuis les Pyrénées vers le Massif central en direction du nord-est. Ils pourraient être potentiellement violents, accompagnés de très fortes rafales de vent, de grêle et d'intenses précipitations, comme ça a déjà été le cas hier. On se rapproche donc de la fin de cet épisode de canicule, mais les premiers bilans inquiètent. On observe un nombre de décès supérieur à la normale, annonce la ministre de la Santé Stéphanie Rist dans les colonnes de la Tribune dimanche. 74 décès par noyade, par exemple, ont été recensés depuis le début de cet épisode. Et puis notez également, pour être complet, 10 départements sont en alerte orange sur la carte de la météo des forêts aujourd'hui. Cela représente un risque élevé. Dans le reste de l'actu, 192 000 Calédoniens appelés aux urnes aujourd'hui. Scrutin majeur dans l'archipel, les élections provinciales plusieurs fois reportées, notamment en raison des émeutes de 2024. Un vote qui se déroule désormais avec un corps électoral ouvert aux natifs et conjoints de Calédoniens. Le bilan du double séisme s'aggrave au Venezuela. Plus de 1430 morts désormais et plus de 3200 blessés. Près de 7 millions de personnes seraient affectées par ce drame selon les Nations Unies. En rugby, un beau combat, des orages, mais surtout une soirée historique pour le Stade Toulousain. Antoine Dupont et ses coéquipiers ont remporté hier soir leur 4e bouclier de Brennus d'affilée après leur victoire 28-20 contre Montpellier en finale du top 14. Et puis en foot, on connaît enfin toutes les équipes qualifiées pour les 16e de finale de la Coupe du Monde. Les derniers matchs de poule se sont joués hier soir et cette nuit. À noter notamment les qualifications de la République démocratique du Congo et de l'Algérie. Premier 16e ce soir entre l'Afrique du Sud et le Canada à 21h. Très bon week-end.

0: Almost, Lewis Capaldi est sur Nova Radio en week-end.
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0: Bonne journée de dimanche, le dernier week-end du mois de juin. Allez, c'est vrai que mercredi, on fera nos premiers pas dans le mois de juillet. La semaine prochaine aussi, ce sera le coup d'envoi des vacances scolaires. Je me suis laissé dire que c'était un petit peu attendu. On va retrouver Mpokora, David Guetta et Jennifer Lopez. Il y a Lucent qui arrive. Et puis là, comme promis, service conso. Et on va parler avec Alain Meyer de certains stages de récupération de permis de conduire avec lesquels il faut être prudent.
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3: On retrouve aujourd'hui Service Conso, comme tous les week-ends, on retrouve Alain Meyer de l'association Que Choisir Ensemble, ex-UFC Que Choisir. Alors Alain, un thème aujourd'hui, automobile, arnaque, attention aux stages de récupération de points.
4: Des stages assurés par des organismes officiels pour récupérer des points en permis de conduire sont proposés par des intermédiaires qui, eux, sont peu contrôlés.
3: Alors, je découvre avec vous que les escroqueries sont de plus en plus nombreuses.
4: Exact. Après une infraction au code de la route, des automobilistes cherchent à récupérer leurs points en suivant une formation dispensée sous le contrôle du ministère de l'Intérieur. Mais les centres agréés sous-traitent la fonction administrative et ce, sans contrôle de l'administration. L'État délègue à des sociétés agréées les stages de sensibilisation qui permettent de récupérer des points avant le terme du délai légal.
3: Mais si leurs conditions d'exercice sont strictes, les contrôles sont rares.
4: Plutôt oui. Ce sont les inspecteurs chargés de la délivrance du permis de conduire qui sont seuls préposés à ces vérifications, alors que leur priorité est d'assurer le nombre de places pour faire passer l'examen. En outre, ces organismes confient la gestion des sessions, informations, inscriptions et encaissements à des courtiers.
3: Alors, aucune habilitation n'est exigée pour les plateformes de commercialisation.
4: Eh non, non, on se dispute. Le marché est très lucratif. Ainsi, le site permislib.fr a été fermé par les services de répression des fraudes récemment. Cette plateforme utilisait un signe officiel sans autorisation et n'était mandatée par aucun organisateur, habilité pour des sessions de rattrapage. La société encaissait le prix sans inscription effective, puis reportait ou annulait sans motif réel. Ce cas n'est pas isolé.
3: Vous nous rassurez beaucoup aujourd'hui. Merci Alain. Si on a un doute, évidemment, on peut contacter l'association Que Choisir Ensemble.
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0: Jack Savoretti et Mika. On écoutait ici Yaos and Love sur Nova Radio.
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0: 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Cette semaine, c'était le 17e anniversaire de la disparition de Michael Jackson. C'était jeudi. Ça fait 17 ans déjà que Michael Jackson nous a quittés à l'âge de 19 ans. On va l'écouter dans un instant. Michael, qui cartonne toujours au cinéma. Enfin, quand je dis qu'il cartonne, son souvenir cartonne au cinéma, le biopic Michael. On va écouter Black or White. Il y a aussi Amir qui arrive. C'est après le bloc Nova.
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2: Dans ce bloc Nova à Salertaine, cette année, Les Artisans fête ses 40 ans et une exposition est visible tout l'été et déjà sur le parvis des Halles. Elle s'appelle Les Mains. Retrouvez évidemment des mains d'artisans. Reconnaissez leur art. On se retrouve aussi le 27 juillet pour la soirée Unisson avec Les Artisans et la Nuit du Feu, ce sera le 17 août. Avant cela aussi, on rappelle tous les vendredis de l'été jusqu'au 25 septembre, vous avez des vendredis gourmands, un marché de 16h à 20h. Prenez la direction des Halles de Salertaine. Ce week-end, place au triathlon international de Saint-Jean-de-Mont. L'événement est sportif, populaire et c'est déjà une 41e édition. On retrouve aujourd'hui à la Garnache un défilé des belles autos avec le comité des fêtes, une course VTT Ufolep avec les VTTars ce dimanche et vous avez aussi le marché de producteurs place de la mairie. Ce dimanche après-midi, Terre de Salertaine vous propose sa fête de la musique avec des danses folkloriques, des airs d'accordéon, des chants. Le groupe musical de la bande à Jojo est sur place, le folklore de la New Life et France Lise aussi pour animer l'après-midi au Jardin de Vaulieu dès 15h avec déjà dès 14h30 un défilé qui partira de la salle des Roseaux et ensuite la fête ce sera tout l'après-midi jusqu'à 19h30. Toute la journée vous avez sur le parking de Conforama à Chalon un rendez-vous de l'asso Kuruma, le Dream Car Meet avec des autos et motos, plein d'animations sur place, buvettes et food truck.
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DJ Goja et Jason Derulo, ça se passe sur Nov, ma radio. Il est déjà bientôt 10h. Le nouveau coup d'œil sur l'actualité, c'est dans quelques minutes. 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À venir, Taylor Swift ou encore Aurel sur Nov Ma Radio.

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0: Nov Maradio, Indochine, à leur tout début, ou encore Shakira avec Dai Dai, il est 10h. Et c'est le flash à 10h avec Baptiste Berthelin.
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2: Bonjour à tous, environ 1000 morts de plus que la normale recensée depuis mercredi, c'est ce qu'indique Santé publique France alors que l'épisode de canicule touche à sa fin. L'agence de santé publique précise aujourd'hui que la surmortalité enregistrée touche principalement les plus de 65 ans et s'accompagne d'une hausse marquée des décès à domicile. Les températures seront donc un peu plus supportables pour finir cette semaine. La vigilance rouge canicule ne concerne plus que le Haut et le Bas-Rhin. 45 départements restent tout de même concernés par une alerte orange à canicule et ou orage. Une extension de la vigilance aux orages est possible dans les prochaines heures. La moitié de la France sera verte demain. Et puis c'est fini pour Gare au Roc. Après la journée d'hier, celle d'aujourd'hui est également annulée en raison du risque d'orage dans le Lot et Garonne. L'équipe du festival précise bien que les différents points de vente procéderont au remboursement. Dans l'actualité également, la mairie de Biarritz annonce la fin des recherches engagées pour retrouver la deuxième victime après l'effondrement d'un pan de falaise en milieu de semaine. Un effondrement qui a surpris un groupe de 3 plongeurs. L'un d'eux a survécu, les 2 autres sont décédés. Malgré les importants moyens mobilisés, le deuxième corps n'a pas pu être retrouvé. Après le terrible incendie, la nuit du Nouvel An en Suisse, le bar Le Constellation dans la station de ski de Grand Montana va être transformé. Il va être reconverti en lieu dédié à la jeunesse. Le président du canton du Valais annonce également travailler à créer un mémorial physique pour les 41 victimes. En foot, les choses sérieuses commencent ce soir à la Coupe du Monde. Premier 16e de finale de la compétition à 21h entre l'Afrique du Sud et le Canada. On retrouvera les Bleus mardi contre la Suède après leur victoire vendredi soir contre la Norvège en poule. Et puis dans les bassins, Léon Marchand s'est fait plaisir pour son grand retour en France. La star mondiale de la natation a remporté hier le 400 mètres 4 nages au championnat de France à Saint-Etienne. C'est tout simplement la meilleure performance mondiale de la saison. Voilà pour l'essentiel de l'actualité. Très belle matinée à tous et bonne fin de week-end.
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0: Die Die, la chanson signée Shakira sur Nove, ma radio.
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0: Shakira, l'hymne officiel de la Coupe du Monde, et c'est son troisième hymne officiel de Coupe du Monde. Je pensais qu'avec sa relation difficile avec un joueur de football, elle aurait envie de prendre ses distances avec ce sport, mais en fait, non, pas du tout. Non, et pas rancunière, en tout cas, pas avec la discipline en elle-même, c'est clair. Damien O'David, dans les prochaines minutes, Aretha Franklin, Ava Max. On retrouve aussi Julien Lib, c'est son nouveau titre avec Ota, ça s'appelle « Dis-moi où ».

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0: qu'il prépare son nouvel album, le chanteur belge Pierre Demar. Ah, des artistes belges à surveiller, puisqu'il y a Mentissa qui a publié son nouvel album tout récemment. À la rentrée prochaine, il y aura un nouvel album pour Angèle. Elle a dévoilé d'ailleurs un extrait très électronique, encore une fois, après le titre What You Want. Elle a dévoilé, dis-le, un deuxième extrait de ce futur album. Et puis Pierre Demar, qui avait connu un joli succès il y a quelques temps de cela avec Un jour, je marierai un ange. Et avec son premier album, il prépare la suite maintenant, logiquement en septembre prochain. Cet album devrait être dispo. On ira retrouver les années 80 de Level 42, je vais venir Vita. Il y a également Another avec Talk to You sur Nov, ma radio.
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2: Demain, une histoire d'aide, une histoire de famille. Rendez-vous du Café des Aidants avec le nid des aidants pour l'accueillir à Chalon. C'est à partir de 14h30 sur l'île de Noirmoutier. Une conférence sur le thème de l'angoisse courante et déroutante avec le psychanalyste Roger Outa. C'est proposé par la Comcom à 18h30 en entrée libre, salle de la Salangane. L'association Les Sciences et Nous propose, elle, une conférence animée par Christine Tardieu, directrice de recherche du CNRS, émérite au Muséum National d'Histoire Naturelle. Elle vous parle du Gorille des Montagnes, une histoire semée d'énigmes. Ce sera mardi soir à 18h30 à la Guérinière, à la Salicorne. La conférence sera suivie d'une dédicace et d'un moment d'échange convivial. On retrouve les escapades musicales en forêt à Lépine, dans le bois des Élous, et à Barbâtre, dans la forêt de la Frandière. C'est tout l'été, avec un départ ce 30 juin à 9h30 et 11h30 pour Lépine, et un départ le 2 juillet à 16h et 18h pour Barbâtre. Information auprès de la compagnie Serions-nous, avec Juliette Divry notamment, violoncelliste. Mardi soir, profitez d'une soirée couchée de soleil en yole, balade avec le Davio, dégustation de produits maraîchers. Ce sera de 19h à 22h sur réservation. On peut aussi réserver pour mercredi matin le rendez-vous des petits au Davio dans des Olympiades maraîchines pour les 2-4 ans à 10h30. Et l'après-midi, pentathlon maraîchin pour tous avec lancer de bouza. Parcours avec Jouguet, Palais, Yole et Ningle. Ce sera de 14h30 à 17h. Le tout inclus dans le billet d'entrée du Davio à la Barre de Mont.
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0: c'est Adèle Castillon sur Nov, ma radio.
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0: Tiens, tiens, tiens, pour ceux qui aiment pas trop trop le football et qui ont envie de se faire une bonne série télé, vous reconnaissez ? Twin Peaks, considéré par certains comme la plus grande série de tous les temps, disponible en ce moment sur arte.tv, donc totalement gratuitement, mais attention, plus pour longtemps. Bon, il vous reste 6 mois quand même, 6 mois pour plonger dans cet univers culte signé David Lynch et Mark Frost. Mais disons, pour ceux qui n'aiment pas trop trop le football, par exemple, ça peut être un bon plan. Série télé diffusée pour la première fois en 90, elle a révolutionné la télé avec son enquête autour de la mort de Laura Palmer. Ambiance onirique, personnages étranges, musique mythique, et elle a inspiré cette série d'autres séries télé comme X-Files, comme Lost ou encore Les Sopranos. Twin Peaks est toujours dispo en ce moment sur Arte. Les 3 saisons sont là sur arte.tv. Allez les voir avant qu'elles ne disparaissent. Vous avez encore à peu près 6 mois maintenant pour le faire. Donc, bonne alternative au football peut-être. On va les retrouver pour la suite en musique, Manon Lisa ou encore Lynn Marlene.

0: sur Novma Radio. L'actu est tout à l'heure. Rihanna ou encore Mylène Farmer. Novma Radio, il est 11h. Et à 11h, le flash, c'est avec Baptiste Berthelin.
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2: Bonjour à tous. Alors que le mercure va beaucoup moins monter pour finir la semaine, il va falloir faire attention aux orages. Météo France place 14 départements en alerte orange, mais aussi 34 pour la canicule. Seulement le Haut et le Bas-Rhin sont encore concernés par une vigilance rouge. Les températures étaient déjà un peu plus basses cette nuit par rapport aux précédentes. Dans beaucoup de villes, la situation devrait encore s'améliorer dans les prochains jours. Et puis depuis mercredi, environ 1000 morts de plus que la normale ont été recensés. C'est ce qu'indique ce matin Santé Publique France. L'agence de santé publique précise que la surmortalité enregistrée touche principalement les plus de 65 ans et s'accompagne d'une hausse marquée des décès à domicile. Dans le reste de l'actualité, les bureaux de vote sont fermés en Nouvelle-Calédonie, journée qui s'est déroulée dans le calme pour les premières élections provinciales depuis 2019. La participation était d'un peu plus de 54% en fin de journée dans l'archipel. C'est un peu moins que lors du dernier scrutin. Après plusieurs jours de débat, les députés ont terminé hier la troisième lecture de la proposition de loi créant un droit à l'aide à mourir. Un vote solennel est prévu mardi. Une grande manifestation en attendant, je cite, contre l'euthanasie est organisée cet après-midi à Paris. En Hongrie, des dizaines de milliers de personnes dans les rues de Budapest. Hier, la toute première marche des fiertés était organisée depuis la défaite de Viktor Orban. L'ancien premier ministre hongrois avait multiplié les politiques anti-LGBT+, lorsqu'il était au pouvoir. Le retour des champions sur la place du Capitole. Les joueurs du Stade Toulousain sont attendus en début de soirée dans le cœur de Toulouse pour célébrer leur titre avec les supporters. Antoine Dupont et ses coéquipiers ont soulevé hier soir leur quatrième bouclier de Brennus d'affilée après avoir battu Montpellier en finale du top 14. Et puis c'est l'occasion d'aller voir des films pour seulement 5€. Coup d'envoi aujourd'hui de la fête du cinéma. Alors que la fréquentation des salles a augmenté ces derniers jours avec la canicule, bien sûr. Vous avez jusqu'à mercredi pour en profiter. Voilà pour l'essentiel de l'actualité. Passez tous une très belle fin de matinée.
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0: Et ben voilà une bonne question. C'est à qui le tour? Nov Ma Radio, on écoutait Mylène Farmer.
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0: Je trouve le clip un petit peu angoissant quand même. Je sais pas si vous l'avez vu, mais je le trouve limite flippant. Il y a aussi la pochette maintenant du nouvel album qui a été dévoilé, un nouvel album avec un visuel signé Jean-Baptiste Mondino. Ah bah c'est qu'elle s'est entourée, Mylène Farmer. Nouvel opus, maintenant ce sera pour l'automne prochain. Dans quelques instants, Zao, comme Caroline, sa collab avec MC Solar, 35 ans après la chanson de MC Solar. Il y a Stéphane Sanchez qui arrive, ou encore Marguerite, c'est Belle Vie sur Nov Ma Radio.

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0: je vous parlais tout à l'heure du retour de Mylène Farmer avec un nouvel album à la rentrée. Il n'y aura pas que Mylène Farmer qui va nous livrer un nouvel opus. Il y aura aussi Zazie qui a déjà d'ailleurs commencé à programmer sa tournée pour l'année 2027. Nouvel album et premier extrait, on écoutait Peu importe. À venir, Christophe Willem, Cher, j'ai aussi Miley Cyrus dans la BO d'Avatar numéro 3. C'est après le Bloc Nov sur Nov Ma Radio.
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2: Dans ce Bloc Nov à Salerten, cette année, L'île aux Artisans fête ses 40 ans et une exposition est visible tout l'été et déjà sur le parvis des Halles. Elle s'appelle Les Mains. Retrouvez évidemment des mains d'artisans. Reconnaissez leur art. On se retrouve aussi le 27 juillet pour la soirée Unisson avec L'île aux Artisans et la Nuit du Feu, ce sera le 17 août. Avant cela aussi, on rappelle tous les vendredis de l'été jusqu'au 25 septembre, vous avez des vendredis gourmands, un marché de 16h à 20h. Prenez la direction des Halles de Salerten. Ce week-end, place au triathlon international de Saint-Jean-de-Mont, l'événement est sportif, populaire et c'est déjà une 41e édition. On retrouve aujourd'hui à la Garnache un défilé des belles autos avec le comité des fêtes, une course VTT Ufolep avec les VTTars ce dimanche et vous avez aussi le marché de producteurs, place de la mairie. Ce dimanche après-midi, Terre de Salerten vous propose sa fête de la musique avec des danses folkloriques, des airs d'accordéon, des chants, le groupe musical La Bande à Jojo est sur place, le folklore de la Nulaille et France Lise aussi pour animer l'après-midi. Midi au Jardin de Vaulieu dès 15h avec déjà dès 14h30 un défilé qui partira de la salle des roseaux et ensuite la fête ce sera tout l'après-midi jusqu'à 19h30. Toute la journée vous avez sur le parking de Conforama à Chalon un rendez-vous de l'asso Kuruma, le Dream Car Meet avec des autos et motos, plein d'animations sur place, buvettes et food truck.
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0: Alex Warren sur Nov Ma Radio et Passenger.
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0: 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On va aller retrouver Marine, il y a Tina Charles qui arrive également avec I Love to Love.

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0: je vais vous retrouver le week-end prochain. Je vous quitte ici, je vous souhaite un bon dimanche après-midi. On retrouve Léa Guichou tout de suite. Il est midi, Léa Guichou nous présente le flash. Bonjour Léa.
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2: Bonjour à tous. Le ministre de l'Intérieur extrêmement inquiet concernant les feux de forêt en raison des fortes chaleurs. Nous sommes en alerte maximale, déclare Laurent Nunez en déplacement dans une caserne de pompiers parisienne. 7000 hectares ont brûlé cette année, selon le ministre, contre 4200 l'an dernier à la même période. La chaleur qui a aussi provoqué une augmentation des décès, particulièrement dans les régions qui ont été placées en vigilance rouge. Environ 1000 décès supplémentaires recensés par Santé publique France entre mercredi et vendredi, comparé au mois précédent. Ces morts touchent à 85% les personnes de 65 ans et plus. La vigilance rouge canicule ne concerne plus ce dimanche que deux départements, le Haut-Rhin et le Bas-Rhin. La canicule recule, mais 45 départements sont encore concernés par une vigilance orange canicule ou orage. Des orages qui ont fait plusieurs blessés hier soir, deux personnes blessées dans le département du Nord où des arbres sont tombés et des habitations ont été inondées. Et dans l'Aisne, la foudre a provoqué plusieurs incendies, dont un à Laon où 5 personnes ont été légèrement blessées. Dans l'actualité aussi, un homme de 19 ans tué par balle à Nantes, le 5e meurtre de ce genre dans la ville depuis la fin du mois d'avril. Selon les premiers éléments de l'enquête, le jeune homme se trouvait à bord d'une voiture avec deux autres occupants quand il a été touché par balle. Les suspects ont pris la fuite. Il s'agirait d'un meurtre lié au narcotrafic. L'armée israélienne frappe de nouveau le sud du Liban malgré la signature d'un accord cadre entre les deux pays visant à installer une paix durable. Par ailleurs, un porte-conteneur battant pavillon français et appartenant au groupe CMA-CGM a pu sortir du détroit d'Ormuz ce matin. Il reste encore 10 navires du groupe bloqués dans le détroit. Et puis la Coupe du Monde de football, on connaît tous les qualifiés pour les 16e de finale, dont la France qui affrontera la Suède mardi soir. En attendant, premier match à élimination directe ce soir entre l'Afrique du Sud et le Canada, deux nations qui ne sont jamais allées aussi loin dans le mondial. Coup d'envoi ce soir à 21h. Très bonne journée à tous.

De cet été, retrouver des balades nature pour découvrir l'espace naturel de la borderie du marais de Bois-de-Séné. C'est dans le cadre des animations estivales de l'Office de tourisme de Chalangois. Le départ se fait à 10h et la promenade dure 2h. Les inscriptions sont obligatoires et se font sur le site de la communauté de communes de Chalangois.

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C'est au Davio à 18h à partir de 16 ans, une heure de séance réservée sur le site. 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On prépare pour les adultes Ningle and Run. La troisième édition, c'est dimanche prochain, le 5 juillet, à la Barre de Mont, avec la course Ningle and Run. On court, on franchit les étiers.

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1: Bonjour à tous. La ministre de la Santé avertit que la pression sur le système de santé va encore durer quelques jours. Sur BFM TV, Stéphanie Rist estime que la canicule que nous venons de traverser ne sera probablement pas comparable à celle de 2003. Santé publique France a recensé environ 1000 décès supplémentaires entre mercredi et vendredi, comparé au mois précédent. La chef des écologistes exige que toute la lumière soit faite sur le bilan humain très lourd de la canicule. Marine Tondelier écrit sur X que certains devront en tirer les conséquences politique. La vigilance rouge canicule ne concerne plus ce dimanche que deux départements, le Haut-Rhin et le Bas-Rhin. La canicule recule, mais 45 départements sont encore concernés par une vigilance orange, canicule ou orage. 63 000 clients étaient privés d'électricité ce matin après le passage de violents orages hier soir, notamment dans les Hauts-de-France, en Île-de-France et en Centre-Val-de-Loire. À Marmande, dans le Lot-et-Garonne, le festival Garo Rock est définitivement annulé à cause de cette alerte aux orages. La journée de jeudi avait déjà été annulée à cause de la chaleur. Bahreïn en état d'alerte maximale. Le pays est la cible de tirs iraniens, de missiles et de drones dans le contexte de nouveaux échanges de frappes entre les États-Unis et l'Iran, et ce malgré le cessez-le-feu en vigueur. Les gardiens de la révolution iranien ont annoncé avoir lancé des attaques sur le Koweït et Bahreïn en représailles à des frappes américaines sur leur territoire. Washington et Téhéran s'accusent mutuellement de violer le cessez-le-feu. Un miracle au Venezuela. Un garçon de 11 ans a été extrait vivant des décombres 3 jours après les deux séismes meurtriers qui ont frappé le pays. Il a été secouru par des sauveteurs colombiens après 6 jours de travail. L'enfant se trouvait à 3 mètres de profondeur. 50 000 personnes sont encore portées disparues. Et puis le sport avec le rugby. Le retour des champions sur la place du Capitole. Les joueurs du Stade Toulousain sont attendus en début de soirée au cœur de Toulouse pour célébrer leur titre avec les supporters. Antoine Dupont et ses coéquipiers ont soulevé hier soir leur 4e bouclier de Brennus d'affilée après avoir battu Montpellier en finale du top 14. Bon dimanche à notre écoute.

Veuse de la Garnache organise une nouvelle fois son préveil et Ramdam les 4 et 5 juillet. Le samedi, vous avez le bal folk et le fest Noz, c'est à 21h à la gare. Et puis le dimanche a lieu le Ramdam, c'est le 17e et la fête de la Renaissance. Vous pouvez venir déguiser, il y aura des ateliers de danse et des spectacles. Et ce sera à la gare.

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On célèbre la nuit des églises à Saint-Christophe-du-Ligneron le vendredi 3 juillet et le samedi 4. C'est gratuit et vous aurez une première soirée placée sous le signe de la musique le vendredi avec de nombreux concerts et une seconde soirée consacrée au patrimoine et aux traditions locales. Ce sera le samedi. Toujours le samedi, les visiteurs pourront participer à des visites de l'église, assister à une conférence animée par le père Chatry et bien d'autres animations.

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1: Enfin, les grandes vacances en vue samedi prochain à Bois-de-Séné. Venez au parc du Bignon avec vos plaids, vos transats, vos chaises pour une séance de ciné en plein air. Un film des étoiles et de bons moments à partager. Le film, ce sera à la tombée de la nuit, tous en scène. Cela va plaire aux petits et aux grands. Sur place, on a également des food trucks, buvettes et gourmandises. Évidemment, du pop-corn. Entrée gratuite avec l'appel de l'école Sainte-Jeanne d'Arc.

Charlotte Cardin, vous êtes sur Nov. Bonjour tout le monde, j'espère que vous allez bien et que vous avez passé un bon week-end. Enfin, il n'est pas encore terminé, attention. Hein. Les températures baissent enfin, on respire un peu mieux quand même. Allez, on passe l'après-midi ensemble et on écoute Calvin Harris. Ça sent bon l'été. Et un autre son qui rappelle l'été, c'est The Bossa et c'est nouveau.

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Le dernier Vanessa Paradis et vous êtes sur Nov. Un rendez-vous aujourd'hui, c'est la fête de la musique à Salerthène. Elle est animée par des danses folkloriques, des airs d'accordéon et de chant. Il y a plusieurs groupes qui vont animer l'après-midi. Et vous retrouverez aussi plusieurs animations. C'est jusqu'à 19h30, donc on ne tarde pas. C'est au jardin de Vaulieu ou à la salle des Tamaris, selon la météo. On écoute dans le prochain quart d'heure le nouveau Tibbs avec Mike Demolo et Miles Smith avec Drive Safe.

0: C'était le nouveau Tibbs avec Mike Demolo.
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0: Vous pouvez réécouter tous les rendez-vous de midi de la semaine et nos reportages sur notre site internet novmaradio.fr et sur l'appli Nov. Tout de suite, on écoute Lewis Capaldi et Feu Chatterton avec Allons voir. Bon dimanche avec Nov.

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0: C'était Lewis Capaldi. Les infos avec Léa Guichou, Ambre et Nick Kershaw, c'est tout de suite.
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2: Bonjour à tous. La chaleur a provoqué une augmentation des décès, particulièrement dans les régions qui ont été placées en vigilance rouge. Environ 1000 décès supplémentaires recensés par Santé publique France entre mercredi et vendredi, comparé au mois précédent. Ces morts touchent à 85% les personnes de 65 ans et plus. L'Organisation mondiale de la santé estime que plus de 1300 décès seraient imputables à la canicule qui frappe l'Europe, le continent qui se réchauffe le plus rapidement sur Terre, au double de la moyenne mondiale, rappelle sur X le directeur général de l'OMS. Il invite les pays européens à mettre en œuvre des plans d'action pour la santé face à la chaleur. Vive émotion après le crash d'un avion à Tomblaine, près de Nancy. Le président de la région Grand Est adresse ses pensées les plus sincères aux familles et aux proches des victimes et salue l'engagement des équipes de secours. 11 passagers ont perdu la vie, aucun n'a survécu. 5 moniteurs, 5 élèves et un pilote avaient pris place à bord de l'appareil pour un baptême de parachutisme. L'avion a décollé avant de tomber subitement aux à bord de l'aérodrome pour une raison encore indéterminée. Une aide financière en moins. À partir du 1er juillet, les étudiants non européens et non boursiers seront privés d'APL, l'aide personnalisée au logement. Le décret est paru ce matin au journal officiel. La mesure a été adoptée dans le cadre de la loi de finances pour 2026. Elle est dénoncée par les associations et les organisations étudiantes. Certaines protestent contre l'instauration d'une préférence nationale. L'Iran se dit déterminé à défendre sa souveraineté. Après les dernières frappes américaines contre le pays, les deux camps s'accusent de violer le cessez-le-feu. L'Iran a mené des frappes sur Bahreïn et le Koweït aussi, qui dénonce les agressions répétées de l'Iran, estimant que ces attaques compromettent les tentatives de mettre fin à la guerre au Moyen-Orient. Et puis les résultats provisoires des élections provinciales en Nouvelle-Calédonie. Les loyalistes et le rassemblement se partagent 24 sièges sur 54. L'UCFLNKS est la deuxième formation politique du pays avec 16 sièges. Les chiffres définitifs seront communiqués demain. Très bon après-midi à tous. 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

Sur Nov, c'était Ambre de la Star Academy. 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On écoute ensuite Shakira et Burna Boy pour le son de la Coupe du Monde. Et un son qui sent les vacances, DJ Goja avec Jason Derulo, c'est Michiko.

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Shakira et Burna Boy, vous êtes sur Nov. Cette semaine, c'était la dernière semaine de l'addition, mais un nouveau jeu arrive dès demain à l'antenne. Et cette semaine, vous avez pu jouer avec Youpaland, le parc d'attractions à Saint-Hilaire, l'épicerie fine Cite des Saveurs à Noirmoutier, Geeks Bar à Chaland, un bar pop culture et avec une salle de jeu, la pizzeria Le Nonchalant à Chaland également, la poissonnerie Le Banc d'Alice à Soulan. Merci à nos partenaires et merci à vous d'avoir joué. Et donc, rendez-vous demain pour le jeu des tubes de l'été. En attendant, on écoute Milky Just the Way You Are et Alex Warren.

C'était Milky sur Nove. 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Sortez vos agendas, le week-end prochain, c'est le festival À Tout Vent qui revient du vendredi à dimanche. Pour ceux qui ne connaissent pas, c'est un festival de cerf-volant et c'est sur le front de mer de Notre-Dame-de-Mont. Je vous ai préparé Carbone et le nouveau Dan Felding, This is the Day, et c'est tout de suite.

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0: C'était Carbone et vous êtes sur Nov. Il sonne 17h, on écoute Pierre Demar, Docteur Alban et tout de suite les infos avec Léa Guichou.
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2: Bonsoir à tous. Les ministres de l'Intérieur et des Transports attendus en fin de journée à Tomblaine, en Meurthe-et-Moselle. Un avion s'est écrasé avec 11 personnes à son bord. Aucune n'a survécu. Des moniteurs et des élèves se trouvaient dans l'appareil pour un baptême de parachutisme. L'avion a décollé avant de tomber subitement aux abords de l'aérodrome pour une raison encore indéterminée. Plus aucun département en vigilance rouge canicule demain, mais 38 seront toujours en alerte orange. Des températures élevées ont encore été relevées aujourd'hui, notamment dans l'Est, entre 35 et 40 degrés. Autre vigilance, cette fois en raison du risque d'orage, 23 départements sont actuellement en alerte orange. 36 000 foyers étaient toujours privés d'électricité en début d'après-midi. Les orages ont aussi fait plusieurs blessés hier soir, 2 personnes dans le département du Nord où des arbres sont tombés et des habitations ont été inondées. Dans l'Aisne, la foudre a provoqué plusieurs incendies, dont un à Laon où 5 personnes ont été légèrement blessées. Alors que de nombreuses personnes ont souffert de la chaleur ces derniers jours dans leur logement, c'est une décision qui ne va pas manquer de faire parler d'elle. Le gouvernement va réduire la liste des travaux éligibles aux aides MaPrimeRénov. L'innovation des combles ou encore le changement des fenêtres ne seront plus subventionnés s'ils sont réalisés de façon isolée. Seules les rénovations globales de logements seront désormais financées. Une manifestation organisée en ce moment par des groupes d'ultra-droite à Narbonne après la mort de Louis, un adolescent de 17 ans mortellement agressé. L'appel a été lancé sur les réseaux sociaux et relayé par de nombreux groupes identitaires. Face à la récupération politique, le ministre de l'Intérieur dénonce une exploitation de l'extrême droite. Il n'y a pas de caractère raciste avéré dans ce crime, a déclaré Laurent Nunez. Et puis c'est l'occasion d'aller voir des films pour seulement 5 euros. Coup d'envoi aujourd'hui de la fête du cinéma. Alors que la fréquentation des salles a augmenté ces derniers jours avec la canicule, vous avez jusqu'à mercredi pour en profiter. Ce tarif à 5 euros est valable quel que soit le film et quel que soit l'horaire, à l'exception des séances 3D et premium. Très bonne fin de journée à tous.

Pierre Demar sur Neuve. Cette semaine, vous avez pu jouer sur notre Facebook avec le parc aquatique Atlantique Toboggan. Parfait avec les températures. Et on félicite entre autres Mylène, Alizée et Laura qui ont remporté des passes pour 2 et 4 personnes. Dans le prochain quart d'heure, This Is avec Théodora et Grand Corps Malade avec Stipto. C'est nouveau et c'est le prochain rêve.

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Taïk et vous êtes bien sur Nov. Un petit tour du côté du programme télé de ce soir, deux comédies, l'une sur TF1 et ses barbecues avec un super casting, Florence Foresti, Jérôme Commander, Lambert Wilson et d'autres. Et puis sur France 2, l'embarras du choix, Alexandra Lamy qui joue Juliette a toujours été indécise. Alors arrivera-t-elle à faire un choix pour trouver l'heureux élu? Eh bien vous aurez la réponse ce soir. Et puis vous avez Scarface sur Arte. Tout de suite Amir avec Alain Parfait et Manon Lisa.

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0: Vous êtes sur Nov et c'était Naïka.
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0: Vous avez pu jouer cette semaine pour la dernière fois à l'addition. Le jeu reviendra, je vous rassure, mais cet été, il laisse place au jeu des tubes de l'été tous les matins. Vous en saurez plus dès demain. On écoute Christophe Willem et le dernier Angèle avec Dis-le.

0: Christophe Willem. L'heure des infos avec Léa Guichou, on écoutera Alok avec David Guetta et Étienne Daho.
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2: Bonsoir à tous. Plus aucun département en vigilance rouge canicule demain, mais 22 seront toujours en alerte orange. Des températures élevées ont encore été relevées aujourd'hui, notamment dans l'Est, entre 35 et 40 degrés. La chaleur a provoqué une augmentation des décès, particulièrement dans les régions qui ont été placées en vigilance rouge ces derniers jours. 1000 décès de plus que la normale recensée par Santé publique France depuis mercredi. Les secours ont été très sollicités, situation qui pourrait progressivement s'améliorer. À Paris, les urgences de l'APHP enregistrent une baisse des passages dans leur service pour la première fois depuis le début de la canicule. Les ministres de l'Intérieur et des Transports se rendent à Tomblaine en Meurthe-et-Moselle. Un avion s'est écrasé ce matin avec 11 personnes à son bord. Aucune n'a survécu. Des moniteurs et des élèves se trouvaient dans l'appareil pour un baptême de parachutisme. L'avion a décollé avant de tomber subitement aux abords de l'aérodrome pour une raison encore indéterminée. Le parquet de Paris se saisit de l'enquête. L'Iran se dit déterminé à défendre sa souveraineté après les dernières frappes américaines contre le pays. Les deux camps s'accusent mutuellement de violer le cessez-le-feu. L'Iran a mené des frappes sur Bahreïn et le Koweït aussi, qui dénonce les agressions répétées de l'Iran, estimant que ces attaques compromettent les tentatives de mettre fin à la guerre au Moyen-Orient. Une aide financière en moins. À partir du 1er juillet, les étudiants non européens et non boursiers seront privés d'APL, l'aide personnalisée au logement. Le décret est paru ce matin au Journal officiel. La mesure a été adoptée dans le cadre de la loi de finances pour 2026. Elle est dénoncée par les associations et les organisations étudiantes. Et puis en rugby, énorme déception pour les supporters toulousains qui ne pourront pas fêter la victoire du stade ce soir avec les joueurs. Le club et la mairie annulent les célébrations prévues place du Capitole en raison de la vigilance orange pour risque d'orage. Des conditions qui ne permettent pas d'assurer la sécurité du public et des joueurs, estime la municipalité. Le stade toulousain a décroché hier son 4e bouclier de Brennus d'affilée. Bonne soirée à notre écoute.
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sur Nove. C'était Alok avec David Guetta. Un petit tour du côté des cinés ce soir. Vous avez le film d'animation des Mignons et des Monstres, ces petites créatures jaunes qui partent à la conquête d'Hollywood et qui, au passage, libèrent des monstres déchaînés. C'est au ciné Triskel à Chaland à 21h. Toujours au ciné Triskel, Les Caprices de l'Enfant Roi, c'est à 20h30 et c'est avec Artus, Julia Piaton et Franck Dubosc. Au cinéma Les Mimosas à Noirmoutier en Lille, cette fois, vous avez le film Cocotte de Georgie Palfi à 20h45 et à 20h45 également, L'Abandon, Les 11 derniers jours de Samuel Paty. Côté musique maintenant, Lucent, Zao avec MC Solar et Teddy Swims avec Bad Dreams.

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0: Lucent et c'est sur Nov.
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0: Cet été, notez que vous avez des balades nature pour découvrir l'espace naturel de la Borderie du Marais de Bois-de-Séné. C'est tous les mercredis de cet été et c'est dans le cadre des animations estivales de l'Office de Tourisme de Challans. Et vous avez plus d'informations sur leur site internet. Dans le prochain quart d'heure, on écoute un souvenir des années 80 et la BO du film Cocktail. C'est The Beach Boys. On écoutera aussi Freddie Mercury et Suzanne.

0: Shakira et Burna Boy. Vous êtes sur Nov.
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0: Je rends le micro pour aujourd'hui. C'était un plaisir de passer cet après-midi avec vous. Vous retrouverez Thierry David dès votre réveil et le jeu des tubes de l'été demain. Bonne soirée et bonne semaine à toutes et tous. Mais ne partez pas, hein. La musique continue sur Nov et tout de suite, on écoute Harry Styles et Zazie. C'est le dernier.

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